0: Juste pour échanger avec ça.
1: Bonjour, salut Fréchal.
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